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2: Le journal international. Bonjour Marion Cazeneuve.
4: Bonjour Clotilde, bonjour à tous.
2: Et à la une, la réponse d'Ottawa aux droits de douane américains.
4: Une réponse au dollar près de ces surtaxes douanières, 15 à 50% sur une série de produits américains. Réponse ferme du Premier ministre canadien, mais les entreprises, elles, craignent d'importants dégâts collatéraux. L'armée israélienne complice des violences des colons. C'est l'accusation d'une ONG israélienne qui enquête en Cisjordanie occupée. Dans ce journal également, la visite du Premier ministre français Sébastien Lecornu à Mayotte. Un an et demi après le passage du cyclone Chido, il parlera aussi de l'immigration clandestine dans l'archipel. Et puis de Donald Trump à Beyoncé, les Américains pleurent la disparition de Dolly Parton, légende de la musique country, originaire du Tennessee. Elle est morte hier à 80 ans des suites d'un cancer.
2: Le Canada tient donc tête à Donald Trump.
4: Avec des surtaxes douanières de 15 à 50% sur des produits américains, à partir du 8 septembre, le Premier ministre canadien Mark Carney a détaillé cette riposte au dollar près à son premier partenaire commercial. Depuis ce week-end, Washington applique des surtaxes de 50% sur certains produits canadiens après des négociations infructueuses entre les deux voisins. Et si les Canadiens sont satisfaits en général de la réponse ferme d'Ottawa, les entreprises et les syndicats en redoutent quand même les conséquences, Nafi Alibert.
5: On ne peut pas se laisser faire non plus.
6: C'est le sentiment qui domine dans les milieux économiques. Ottawa devait répliquer, mais la riposte ne sera pas sans conséquences, ajoute immédiatement Damien Siles du Conseil québécois du commerce de détail.
5: Entre 75 et 80% des échanges du Canada sont avec les États-Unis. Nos économies sont vraiment imbriquées, donc les dégâts collatéraux sont énormes.
6: Ottawa assure avoir ciblé des produits américains qui peuvent être facilement remplacés au Canada, meubles, vêtements, électroménagers, mais aussi l'acier et l'aluminium américains qui seront surtaxés jusqu'à 50%. Et là, prévient Nicolas Lapierre du syndicat des métallos, le calcul devient plus risqué.
7: Il faut juste être conscient qu'on se fait un peu harakiri en termes de producteurs, parce qu'évidemment, ça va coûter plus cher pour importer de l'acier, de l'aluminium.
6: D'où les 7,5 milliards de dollars débloqués par Ottawa pour soutenir les entreprises, mieux indemniser les travailleurs impactés et éviter davantage de mises à pied dans les secteurs les plus touchés.
7: On en avait besoin de certaines mesures de soutien. C'est clair qu'on a des employeurs qui pourront plus continuer à faire les frais de cette guerre-là, parce qu'il y a des communautés tout entières qui vont être durement touchées.
6: Dans l'opinion publique aussi, la fermeté l'emporte. Près de 2 Canadiens sur 3 approuvent la riposte tarifaire, mais 9 sur 10 redoutent désormais d'en payer la facture avec une hausse des prix. Nafi Alibert, Montréal, RFI.
4: Et pour limiter les dégâts, Mark Carney a aussi annoncé le déblocage de 4,5 milliards d'euros d'aide pour les secteurs touchés par ces surtaxes américaines. En Syrie, le chef kurde Mazloum Abdi annonce la dissolution de ses forces, les FDS. Les forces démocratiques syriennes avaient notamment combattu les djihadistes du groupe État islamique en Syrie. Elles doivent désormais être intégrées à l'armée de Damas. Un accord en ce sens avait été passé en janvier entre Ahmed al-Shara, nouveau dirigeant du pays depuis la chute de Bachar al-Assad en 2024. Un nouvel accord donc entre ce dernier et les forces kurdes.
2: La Syrie qui condamne par ailleurs l'entrée sur son sol du ministre israélien de la Défense.
4: Israël Katz s'est rendu dans le sud du pays où sont stationnées des troupes de l'armée israélienne. Il a réaffirmé la volonté d'Israël de maintenir des forces sur place tant qu'il y aurait des menaces sur la sécurité du pays. Israël craint le déploiement de soldats turcs en Syrie, ce que dément Ankara. L'armée israélienne déployé aussi en Cisjordanie occupée et critiqué pour son inaction face à la violence des colons, comme à Kousra, ce village assiégé depuis plus de 2 semaines où les habitants palestiniens ne peuvent plus sortir de chez eux. Les agressions, les intimidations des colons sont quotidiennes en Cisjordanie occupée et l'armée est complice, dénonce des ONG israéliennes. Nicolas Falaise.
8: Doron Meinrat était colonel lorsqu'il servait dans l'armée israélienne. Aujourd'hui retraité, il milite sur le terrain. Son ONG s'appelle Looking Occupation in the Eyes, regarder l'occupation dans les yeux.
9: In a place named Hirbet Tawil.
8: Doron Meinrath raconte son arrestation la semaine dernière près de la ville palestinienne de Naplouse. Le militant israélien se trouvait à proximité d'une citerne palestinienne que des colons se sont appropriés. À l'arrivée de l'armée israélienne, les colons n'ont pas été inquiétés, mais Doron Meinrath, lui, a été interpellé, jugé et interdit d'accès à la zone pendant 10 jours. Le militant se félicite d'avoir eu gain de cause après avoir fait appel de ce jugement, mais il porte un regard sombre sur la situation. Beaucoup de soldats, beaucoup d'officiers soutiennent les idées et les actions des colons. Ils sont favorables au nettoyage ethnique, déplore Doron Meinrath, qui parcourt inlassablement la Cisjordanie occupée pour dénoncer les violences des colons. Ils sont le bras armé du gouvernement et l'armée les soutient, conclut le militant anti-occupation.
4: Nicolas Falaise.
2: Le Premier ministre français est attendu à Mayotte.
4: Visite de 2 jours de Sébastien Lecornu, 1 an et demi après le cyclone Chido. Il veut hâter la reconstruction dans l'archipel. Il parlera aussi de l'immigration clandestine, un sujet souvent abordé par les politiques. La moitié des 320 000 habitants sont d'origine étrangère, en majorité des Comores voisines. Ces chiffres donnés par l'INSEE datent de 2019. L'Institut de statistique doit les actualiser à la fin de l'année. En tout cas, sur place, les électeurs se tournent de plus en plus vers le Rassemblement national d'extrême droite. Mais les partis oublient souvent de rappeler le contexte régional lorsqu'ils parlent de l'immigration. C'est ce que regrette Vittoria Logripo. Elle est déléguée nationale en région Océan Indien à la CIMAD, Association de soutien aux migrants.
9: Je pense que c'est important aussi pour expliquer ces flux, plutôt que de parler d'appel d'air, de parler d'un îlot de richesse dans un océan de pauvreté. C'est aussi important de se redire que Mayotte, bien que ce soit un département français extrêmement paupérisé, c'est quand même un territoire qui a un PIB par habitant 5 fois supérieur à celui des îles comoriennes voisines, qui a un PIB 20 fois supérieur à Madagascar et qui est finalement à proximité, toute relative, mais à proximité quand même, d'États d'Afrique continentale et notamment de la région des Grands Lacs qui est en proie à de violents conflits qui, voilà, et du coup ces conflits qui poussent des milliers de personnes à fuir coûte que coûte finalement. Donc l'immigration illégale, c'est tout ça. Simplement, la recherche, nous semble-t-il, complètement légitime d'une vie meilleure et de perspective pour toute une génération, notamment de personnes comoriennes qui sont dans un état où les libertés individuelles sont quasi inexistantes, où simplement se nourrir est un combat quotidien, mais aussi des personnes qui prétendent et répondent aux critères de l'asile, qui viennent notamment de pays comme le Burundi, comme la RDC, et qui fuient face à des dangers totalement légitimes aussi.
4: Vittoria Logripo de la CIMAD, Association de soutien aux migrants, propos recueillis par Tanita Fallet.
2: On va revenir plus largement sur la situation à Mayotte, sur la visite aussi du Premier ministre français sur place dans 1 heure dans le dossier du prochain journal. L'immigration à Mayotte, donc thème de campagne pour certains candidats à l'Élysée. D'autres s'appuient plutôt sur leur programme écologique.
4: Maintenant. Raphaël Glucksmann, cofondateur du parti Place Publique, a choisi ce thème pour son premier déplacement de campagne. Il promet, s'il arrive à l'Élysée dans 8 mois, 100 jours de transformation pour, dit-il, libérer la France de son addiction au gaz et au pétrole. Charlotte Urien-Tomaca.
10: C'est au pied d'un parc à éoliennes en Charente-Maritime que Raphaël Glucksmann a choisi d'organiser son premier déplacement de campagne depuis l'officialisation de sa candidature à la présidentielle. À ses côtés, Yannick Jadot, sénateur écologiste qui a annoncé son ralliement au candidat de Place Publique. Casque sur la tête, baudrier autour du corps, Raphaël Glucksmann s'est même hissé au sommet d'une éolienne. Un choix symbolique pour le candidat qui veut faire de la transition écologique l'un des axes majeurs de sa campagne.
11: Dès la prise du pouvoir, nous engagerons les 100 jours de la révolution écologique.
10: Reste toutefois un sujet de désaccord entre les deux hommes, le nucléaire. Raphaël Glucksmann se dit favorable à la construction de nouveaux EPR, tandis que Yannick Jadot y est opposé.
12: On va travailler à construire des scénarios qui nous permettront de trouver un accord sur le besoin ou pas de nouveaux réacteurs nucléaires.
10: Quelques kilomètres plus loin, direction le Marais Poitevin, Raphaël Glucksmann y défend un autre volet de son projet écologique. Une façon de relier transition écologique, agriculture et énergie et d'essayer de se défaire de son image de candidat parisien.
11: Pensez aux 6 mois qu'on vient de vivre. On doit engager des transformations radicales.
10: Premier déplacement, premier message. Pour Raphaël Glucksmann, la campagne présidentielle commence donc avec l'écologie comme ligne de départ.
4: Un mois après la crise de Ceuta, les relations entre Rabat et Madrid restent tendues. Le gouvernement espagnol a présenté hier des mesures pour accélérer le renvoi des migrants qui se trouvent encore sur l'enclave espagnole. Et à Rabat, cette crise a relancé ces dernières semaines le débat sur la souveraineté de Ceuta. Mathias Reynal.
13: L'image a retenu l'attention des médias marocains lundi soir face à Mohamed VI lors de la traditionnelle veillée religieuse du Maolid, présidée par le souverain. Le ministre des Habous et des Affaires islamiques cite Septa, l'appellation marocaine de la ville de Ceuta. Ahmed Taoufek évoque deux penseurs marocains originaires de la cité. Surtout, il mentionne l'utilisation d'un ouvrage soufi dans la mobilisation des Marocains pour, dit-il, libérer les villes occupées sur l'océan Atlantique au début de l'époque moderne. Sans constituer l'expression d'une revendication officielle, les références employées dans ce discours interpellent dans cette période de tension avec l'Espagne, alors que le ministre de la Justice marocain a lui appelé, il y a quelques jours encore, de manière très frontale cette fois, je cite, « au retour de Septa à la patrie ». Ce n'est pas la première fois que ces références sont brandies par Rabat. Il y a un an, Mohamed VI demandait déjà au Conseil supérieur des oulémas dans une lettre de mettre en valeur le recueil de prières soufis cité par Ahmed Taoufek. Depuis, le contexte a changé. Mathias Reynal, Casablanca, RFI.
2: Se réveiller dans le corps d'un autre, c'est le cauchemar, Marion, que vit David dans le film L'Inconnu.
4: Ce trentenaire, après une nuit avec une jeune femme, se réveille dans le corps de cette femme, cette inconnue, et se lance dans une quête pour la retrouver. Un thriller qui était en compétition au dernier festival de Cannes et que nous présente Sophie Torlotin.
14: Et si un jour vous vous réveillez dans le corps d'un ou d'une autre, David, photographe solitaire et dépressif, se serait bien passé de cette expérience effrayante. Plus que le changement de genre, ce qui passionne le réalisateur Arthur Harari, c'est la question de l'identité.
15: C'est des questions que les enfants se posent. Par exemple, on regarde ses parents et on se dit « mais si ça se trouve, c'est pas mes parents ». Donc ces espèces d'exercices de pensée enfantins, ils ont à voir profondément avec la question de l'être en fait et de le réel de l'identité.
16: Vous êtes qui ?
14: Ce thriller étrange met en scène deux acteurs principaux, Nils Schneider et Léa Seydoux, qui incarnent des personnages perdus dans le corps de l'autre.
15: C'est chercher l'étranger en soi. Et donc ça, c'est un moment, le sol s'ouvre sous les pieds. Et donc ils ont fait cette expérience. Mais oui, c'était une espèce de route inconnue pour eux.
17: Ouais. Vous leur avez demandé une transformation physique.
15: Je pense que c'était à la fois appelé par le film et par des circonstances presque indépendantes de ma volonté. Léa est tombée enceinte pendant qu'on préparait le film. Et Nils, de son côté, il était très amaigri déjà. Et effectivement, pour devenir l'autre, il est devenu autre physiquement.
14: Métamorphosé, voire méconnaissable, ils réussissent la performance ultime de tout acteur, changer de genre et de peau.
2: Et puis aux États-Unis, l'Empire State Building scintille en rose cette nuit à New York.
4: En hommage à Dolly Parton qui aimait beaucoup cette couleur, l'icône de la musique country est morte hier à 80 ans. De nombreuses stars américaines, de Beyoncé à Taylor Swift, rendent hommage à ses 60 ans de carrière. 100 millions d'albums vendus, 3000 titres dans lesquels elle parlait souvent de pauvreté, d'émancipation des femmes, comme dans 9 to 5, où elle raconte le quotidien d'une travailleuse qui travaille de 9h à 17h pour gagner à peine de quoi vivre.

0: 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Bon, mais écoute, arrête, et branche Radio Saint-Afrique.
1: On pourrait retourner la question, en fait. On pourrait se demander, mais à quoi va donc servir cette énergie? N'a-t-on pas déjà de l'énergie aujourd'hui en Aveyron? On est dans une situation de surproduction, on est dans une situation de surproduction également en France.
2: En électricité, hein, on parle.
1: En électricité. On pourrait retourner la question et dire, mais pourquoi avons-nous besoin de produire plus? Pour quelle nécessité? Pour quel besoin et pour quel mode de vie?
2: Et qu'est-ce que c'est justement, pour vous, qu'est-ce que c'est l'alternative à ce transformateur? Et qu'est-ce qu'on peut faire d'autre qu'augmenter les capacités électriques?
1: Il y a un point assez clair, c'est que nous on dit qu'il ne faut pas rajouter du désastre au désastre déjà existant. Il y a déjà un véritable problème avec l'énergie nucléaire, on ne sait pas quoi faire des déchets, on a balancé de la radioactivité un peu partout dans la vallée du Rhône, dans tous les pays qui produisent du nucléaire. On dit que l'énergie éolienne ne vient pas remplacer cette énergie nucléaire-là, mais vient se surajouter. Et donc, quand on voit l'effet qu'ont ces éoliennes sur le paysage alentour, sur notre territoire, on dit qu'on ne va pas rajouter un malheur à un autre.
2: Tout simplement. Est-ce que, vous aviez déjà cette vision-là avant même d'engager cette lutte, ou c'est quelque chose que vous avez découvert? Parce que j'ai discuté avec quelques personnes qui me disaient qu'au départ, je n'étais pas forcément contre les éoliennes, et c'est qu'ensuite qu'ils ont pris conscience de changements qu'il y avait dans l'implantation des éoliennes. Comment ça s'est passé pour vous, l'entrée dans cette lutte?
3: Ben en fait, au début, comme tout le monde, on ne connaissait pas bien le fonctionnement du marché électrique et du business des éoliennes. Ce qu'on voyait juste, c'est qu'il y en avait de plus en plus et que les riverains commençaient à se plaindre, notamment sur le Lévézou, où il y en a plus de 80. Donc on a d'abord entendu ces plaintes-là, qui ont commencé à s'élever de plus en plus. Ils ont fait un film, ils ont fait des brochures. Et là, ça nous a vraiment donné envie de se renseigner davantage, outre l'aspect esthétique qui n'est pas forcément plaisant. Il y a aussi tout ce business derrière, des promoteurs qui sont là pour gagner plus ou moins des crédits carbone et de l'argent, et qui sont en réalité tous liés à des industries pétrochimiques, à des industries minières, qui sont en fait des gros pollueurs, qui ont créé des sociétés écrans, qui ont des très jolis noms, qui prétendent être des sociétés régionales et familiales, ce qui n'est pas du tout le cas. Donc en fait, ces gens-là viennent ici, avec vraiment des velléités de colonisation. Ils nous traitent comme peut-être autrefois les colons ont été traités en Afrique. Ils nous prennent pour des idiots, quoi. Mais en réalité, on a quand même maintenant bien compris comment marchait ce business. Et on a peur aussi de l'avenir. Qui va démonter les machines? En tout cas, certainement pas eux. Et donc, ils vont laisser derrière eux une espèce de friche industrielle, puisque le but étant de transformer l'Aveyron en une zone industrielle.
2: Et ça, c'est un but que vous soupçonnez, ou c'est quelque chose qui est clairement dit que, oui, l'Aveyron va être une zone industrielle d'électricité par les énergies dites renouvelables?
1: Il y a deux centres majeurs de production d'énergie éolienne à base d'éoliennes industrielles en France. C'est en Champagne et en Aveyron. Et ça vient des schémas d'RTE qui a clairement fixé sur une carte de France deux endroits où là on va faire de l'éolienne onshore, c'est-à-dire terrestre, et où on va clafir la zone de mâts, d'aérogénérateurs.
2: Clafir, farcir.

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6: Bonjour, Jean-François Dumoulin, technico-commercial chez Wiz, spécialiste des énergies renouvelables. 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
7: Voilà, un petit message réalisé par des camarades bénévoles de la radio qui resteront anonymes, mais qui se reconnaîtront. Bon, il y a plein d'arguments hein, sur l'éolien. On va y revenir petit à petit au cours de cette heure. Avant d'aller sur le fond de l'éolien, je voudrais quand même revenir sur la Masada en elle-même. Là, on est dans la cabane, alimentée par une éolienne, mais pas tout à fait les mêmes que celle dont on parle ici, une éolienne artisanale que vous avez construite ici. Vous pouvez juste expliquer comment ça s'est construit, cette éolienne là qui tourne juste à côté et qui permet d'enregistrer cette émission.
8: Bon, il y avait l'idée de faire un pied de nez, évidemment, parce que l'éolienne en soi est une énergie tout à fait défendable. Faire de l'électricité avec du vent, personne n'a rien contre. Et très souvent, les gens avec qui on débat et avec qui on dit qu'on est contre les éoliennes industrielles, nous disent « Ah, mais vous êtes contre tout !» Alors nous, on voulait montrer qu'on n'est pas contre tout et qu'au contraire, il y a certaines solutions, certaines pistes, certaines intuitions qui sont envisageables, comme cette petite éolienne artisanale qui permet de produire de l'électricité pour un rassemblement de 300 et quelques personnes.
7: Pourquoi avoir construit la Masada? Pourquoi c'est pas s'être contenté de manifestations, de tracts, de luttes locales? À part pour faire une émission de radio, là, comme aujourd'hui, pourquoi avoir construit ce lieu donc on va dire, après, situation juridique un peu particulière, mais pourquoi vous avoir décidé ça?
8: Alors, on a un problème avec tous ces promoteurs, avec RTE. C'est que c'est des gens qui, tout en se flattant d'être dans la plus stricte légalité, mènent une politique permanente du fait accompli. C'est-à-dire que, comme on l'a dit tout à l'heure, on construit des éoliennes et après on se plaint de ne pas avoir le réseau qu'il faut pour pouvoir l'évacuer. On construit des petits transformateurs intermédiaires et ensuite on nous dit « Ah ben maintenant que ces transformateurs sont là, il va bien falloir faire celui de Saint-Victor ». Toute une série de faits comme ça, qui était très très bien résumée par la phrase de Perrin, toujours lors de cette réunion quand il était venu à la salle des fêtes à la mairie de Saint-Victor, où il avait dit « Moi, j'avance ». Et c'est exactement leur philosophie. C'est-à-dire, à chaque fois, on fait une étape de plus, on rajoute une infrastructure et au final, devant le fait accompli, les gens courberont les chines. Et nous, on voulait briser cette dynamique-là en disant que eux, peut-être, ils avancent, mais nous, on est là et on résistera pied à pied. Et cette présence, on voulait la marquer d'abord par un bâtiment, d'abord par quelque chose qui est le fruit de nos mains, qui est le fruit de notre intelligence commune, de notre passion commune. Et celle-ci s'est matérialisée dans la quintessence des savoir-faire bâtisseurs aveyronnais que constitue la Masada.
7: Eh bien, quel discours, hein, on croirait un homme politique qui parle. Sur le collectif de la Masada, qui fait partie de ce collectif? Vous êtes des zadistes, c'est ça?
8: Alors, le collectif de la Masada, il est constitué par des personnes de Saint-Victor, par des propriétaires des terrains concernés, par des conseillers municipaux de la mairie de Saint-Victor, par des habitants de Saint-Afrique et du bassin saint-africain, et par des gens d'ailleurs. Et c'est cet ensemble-là, cette masse bigarrée, on pourrait dire, qui s'est réunie de manière tout à fait horizontale et qui s'est posé les questions fondamentales de qu'est-ce qu'on peut faire et qui a pris des décisions, qui assume ces décisions et qui continuera à se battre pied à pied contre ce transformateur.
7: Vous avez aussi une stratégie politique un petit peu différente de ce qu'on a pu voir dans d'autres lieux de lutte contre des grands projets dits inutiles. C'est que vous avez un lien assez fort au territoire, aux gens du cru, comme on pourrait dire, et à la région. Peut-être Marion, expliquer un peu cette démarche, votre stratégie d'action.
9: Alors, c'est pas vraiment une stratégie, parce qu'en fait, les gens du coin, c'est nous. On habite vraiment pas si loin. Il y a des gens

0: comme il vient de le dire, qui sont du village, qui sont dans le collectif de la Massade. Et puis la plupart des gens, en fait, vivent dans un rayon de 50 km. Donc c'est pas une stratégie, c'est juste une réalité. L'Aveyron, et en particulier le bassin Saint-Africain et le plateau de Saint-Victor, c'est notre territoire, et c'est notre territoire qu'on défend ici.
1: Tout simplement.
0: Tout simplement.
1: Très bien, ben merci beaucoup Victor, Coste et Marion, donc membres du collectif de La Massada. On va revenir dans un instant avec Victor, un autre, Victor Vernet, agriculteur, et Fleur Dauger, pour parler de points plus précis concernant les éoliennes et le territoire. Mais avant tout, c'est la fête du vent, et qui dit fête dit aussi humour. Petite réalisation de nos camarades Antoine et Loïc pour le compte de Radio Saint-Afrique.
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3: Bonjour. 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
5: Alors, nous sommes dans un stand des Italiens qui luttent contre le TGV entre.
6: En fait, c'est pas ça. Hein.
5: Ah,
6: c'est vraiment moi.
7: Salut.
2: Vous avez une connerie à dire?
8: On a une éolienne qui tourne, une toute petite. Vous avez entendu le...
2: Eh bien, c'était ça.
9: Comment ?
8: Quoi, il y a trop de vent.
10: Moi, vive le vent,
11: vive le vent.
2: Bonjour.
8: Ouais.
2: Vous savez qui on est ?
12: Non, je sais pas qui tu es.
1: Non, j'atterris là. J'atterris, je prends la brise et je me laisse glisser.
13: Prout.
2: Une connerie à dire pour la fête du vin ?
9: C'est dommage que ce soit pas la fête du vin.
2: Une connerie à dire pour la fête du vin ?
13: Pour la fête du vin ?
2: Ouais, du vin.
13: Du vin.
2: Bonjour ! Que pensez-vous de la fête du vin ?
13: Rien.
3: Non, rien. Merci.
2: C'est tout ?
3: Au revoir.
2: Vous avez rien à dire ? Vous avez quelque chose à dire ?
3: Bonjour. Je comprends pas. Non, là, spontanément, je comprends pas.
2: Bonjour ! Vous avez quelque chose à dire ? Ah, mais faut dire oui ou non. Bonjour !
13: Ah non, mais je vous ai déjà passé.
14: Je crois qu'on va te supporter la journée durant.
15: Un vent de révolte,
2: un vent furtif.
15: Un ventilateur.
2: Bonjour.
9: Non,
2: vous avez quelque chose à dire ?
9: Bande de branleurs d'Aveyronnais, vous me faites chier.
2: C'est où là ?
9: Je sais pas, moi. Demande.
15: Tu te mets pas derrière.
16: Putain, mais c'est pas le moment, tu vois pas qu'il y a des trucs importants là qu'on est en train de faire. Je vais nous emmerder avec ta radio.
2: Ouais. 1, 2, 3 ouais. Mais non, faut pas répondre. Bien. Et antique. Ah ben voilà, c'est ce qui s'appelle prendre un vent après une conférence. Merci beaucoup tout le monde.
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0: Serge Gainsbourg, le Fée des Vents, des Paix, etc. Bah oui, hein, c'est la gaudriole sur Radio Sainte-Afrique. Nous sommes toujours dans le 12-12, en direct, ou presque direct, ce samedi 29 août à la Fête du Vent à Saint-Victor-et-Melvieux. Nous sommes dans la cabane de la Masada et nous sommes branchés sur une éolienne artisanale qui nous donne l'électricité permettant d'enregistrer cette émission et de vous la diffuser dans vos douces oreilles. Et nous sommes avec un plateau qui a tourné depuis tout à l'heure et nous sommes avec Victor Vernet et Fleur Dauger. Bonjour à tous les deux.
1: Bonjour.
0: Alors, peut-être commencer avec Victor. Victor, qui est agriculteur, qu'on s'est déjà croisé à plusieurs reprises, notamment au moment où la Masada a été érigée, en janvier dernier. Victor, puisque tu exploites les terres sur lesquelles est construite la Masada, c'est ça ?
1: C'est ça, ouais.
0: Et donc, comment tu t'es retrouvé à exploiter des terres et avoir une construction illégale chez toi ?
1: Pas mal la question. Donc ces terres-là étaient celles de mon arrière-grand-père, qui les a toujours travaillées. Elles sont désormais à ma grand-tante, qui en est la propriétaire. Et mon père est donc le fermier qui les exploite, et je travaille avec lui sur l'exploitation. La deuxième partie de la question, comment on s'est retrouvé avec une cabane illégale sur ces terres ? Tout simplement parce qu'un projet de transformateur... était sur ces terres, donc on s'est dit qu'il fallait faire quelque chose. Il y avait une association qui luttait depuis un bon moment, qui s'appelle Plateau Survolté, à Saint-Victor. Et donc nous, on a décidé, avec quelques personnes du sud Aveyron, de faire quelque chose de différent, de lutter d'une autre manière, mais toujours dans le même esprit. Et donc on a décidé de se réapproprier d'abord le lieu, avant toute chose, et donc de construire une petite cabane.
0: Dans laquelle nous sommes actuellement.
1: Dans laquelle nous sommes ce soir.
0: Quelle est la situation juridique de la Masada aujourd'hui, puisque je crois qu'il y a une construction de fait, un peu limite de la légalité. On en est où sur ce point précis ?
1: C'est plus que limite de la légalité. Elle est illégale. Donc il y a une plainte du préfet sur cette cabane. Donc on a posé un permis après construction, il y a peu de temps. Ce permis a été refusé, on a su ça il y a quelques jours.
0: C'était qui entretenait le permis ? C'était à quel niveau que qui a pris la décision ? C'est le préfet qui a décidé ?
1: Donc il y avait la cabane a été dite illégale, donc il fallait rectifier la situation dans les 3 mois. Donc la solution qu'on a envisagée, ça a été de poser un permis de construire. C'est
0: D'accord.
1: quelque chose qui est faisable, qui pouvait se faire. Donc c'est ce qu'on a fait, on a posé un permis de construire. Donc ma tante, vu que c'est la propriétaire, donc c'est elle qui a posé le permis de construire. Seulement, il n'a pas été accepté. Donc maintenant, l'étape suivante, c'est faire un recours gracieux d'abord. On va attendre la réponse de ce recours. Et si le recours gracieux n'est pas accepté, ce sera un recours juridique. Mais bon, on n'en est pas encore là, mais...
0: D'accord. Voilà. Donc je disais les voies légales aussi pour contester la possible expulsion d'ici, puisque on est dans un lieu un peu comme dans des ZAD, c'est-à-dire un lieu construit pour la lutte. À la différence des ZAD, par contre, c'est un lieu où on ne vit pas en permanence, c'est un lieu de rassemblement.
1: Voilà, c'est ce qu'on a voulu dès le départ. C'est que ce ne soit pas des habitations permanentes, quoi. Il n'y a personne qui habite ici tous les jours. C'est une réunion au moins une fois par semaine. Donc en général, c'est le samedi. Après, il y a d'autres événements qui se greffent, que ce soit une petite fête ou comme aujourd'hui, une grosse fête sur 3 jours. Voilà, c'était un peu... c'est ce qu'on s'est dit au départ, quoi. Pas recopier le modèle ZAD avec une occupation permanente, quoi, dans un premier temps.
0: Et toi, en tant qu'agriculteur, qu'est-ce qui t'a amené ? Et puis, qu'est-ce que d'autres agriculteurs du coin vous ont amené à vous opposer à ce transformateur ? Et donc, dans le prolongement aussi, donc à ces implantations d'éoliennes ?
1: Donc, je ne vais pas refaire le discours qu'on a entendu de Victor et Marion tout à l'heure. Moi, ce que j'ai à dire, c'est qu'en fait, nous, on a décidé de se réapproprier notre futur et notre présent aussi. C'est-à-dire que des gens... On pense qu'ils vont décider pour nous de l'avenir de l'Aveyron, au niveau des paysages surtout, et de la production d'électricité. Nous, on a décidé d'affirmer notre position. Ce n'est pas une poignée d'élus qui vont décider à notre place. On veut aussi montrer qu'on est là. Et vu qu'on est peu écouté, on a décidé de frapper assez fort. Et donc, cette construction nous permet d'avoir une vue médiatique, on va dire, d'être écouté, quoi, d'être entendu. Ça a permis d'attirer du monde, donc des médias, et donc de faire connaître cette affaire. Et c'était le but principal de la manœuvre, c'était que les Aveyronnais, les habitants de Saint-Victor et des alentours, et la population en général, se rendent compte de ce qui se passe ici.
0: Très bien, mais merci beaucoup Victor. Je ne sais pas si tu veux rajouter quelque chose qu'on aurait oublié.
1: Ouais, je vais rajouter quelque chose. C'est plutôt dans la continuité de notre lutte. Aujourd'hui, c'est la fête du vin. C'était vraiment, comme l'a dit Victor tout à l'heure, le but, c'était de réunir beaucoup de monde ici, de faire connaître la lutte à ceux qui ne la connaissaient pas et d'entretenir un peu le contact avec la population. Et l'annonce que j'ai à faire, c'est que la prochaine étape, ça va être l'enquête d'utilité publique. Et ça, c'est vraiment un moment qui va être extrêmement décisif dans la suite du projet. Donc on a tout l'automne pour s'y préparer, car on attend cette enquête pour le début de l'année prochaine.
0: C'est ça, décembre, janvier, peut-être ouais, un peu plus tard.
1: Voilà, à peu près.
0: Ce qu'on dit les promoteurs projet, c'est ça, c'est qu'ils prendraient le temps, mais qu'elle aurait lieu, a priori, début 2016.
1: Voilà, donc nous, à ce moment-là, on va organiser notre lutte. C'est-à-dire que on a décidé de faire une manifestation une semaine à peu près avant l'enquête d'utilité publique, faire une grosse manifestation à Saint-Afrique, et ensuite d'essayer d'empêcher cette... faire une grosse mobilisation dans le village pour bloquer l'arrivée des enquêteurs. Voilà.
0: D'accord. Ce sera donc ça, les prochaines étapes de la lutte de la Massaba.
1: Voilà. Donc on fera un appel à ce moment-là, et on attendra du monde, quoi.
0: Ben merci beaucoup Victor, donc l'information est passée. Une autre information, c'est aussi que ce week-end, durant la fête du vent, il y a tout un tas de conférences, de tables rondes sur divers sujets. Et on a la chance de recevoir plusieurs des conférenciers et conférencières. Première d'entre eux, c'est d'entre elles, Fleur Daugé. Bonjour Fleur.
2: Bonjour.
0: Donc je l'ai dit au début, tu es auteur et éthologue, c'est-à-dire éthologue.
2: Alors l'éthologie, c'est l'étude du comportement des animaux.
0: Tout simplement.
2: Voilà.
0: Et tu es intervenu aujourd'hui pour parler de l'impact des éoliennes industrielles sur les oiseaux. Alors je sais qu'une éolienne, ça tourne vite, mais est-ce que ça découpe les oiseaux quand ils passent? Pourquoi t'intéresses à ce sujet?
2: Oui, justement, parce que ça peut découper les oiseaux quand ils passent. Donc quand on soulève ce problème de l'impact des éoliennes sur les oiseaux, il y a une phrase qu'on entend souvent, c'est que justement il y a des menaces bien plus graves que quelques oiseaux qui vont être découpés par quelques éoliennes. Et j'avais envie de faire comprendre aux gens qui étaient présents aujourd'hui que cette vision-là, elle est assez simpliste et naïve. Parce qu'au cours de leur vie, les espèces d'oiseaux vont faire face à différentes menaces et les éoliennes vont en faire partie, parce qu'elles vont faire partie d'une accumulation en fait, de ces menaces-là. Et la plus grande, en fait, les biologistes sont tous d'accord pour dire que le déclin des populations d'oiseaux aujourd'hui, il est principalement dû à la perte d'habitat. Donc la perte d'habitat, ça va être dû à l'agriculture intensive, à la déforestation, aux constructions humaines d'origine diverse. Et la construction des éoliennes, elle va s'inscrire dans tout ce panel de menaces qu'ils subissent déjà et qui va participer justement à la perte d'habitat qui, elle, est la menace la plus sérieuse.
0: Mais en quoi une éolienne empêche les oiseaux d'avoir un habitat?
2: Alors,
0: à quel moment ça intervient?
2: Oui. Ben, dès la construction, hein, parce que quand on va construire ce qu'on appelle un parc éolien, ça fait joli, ça fait penser à un parc naturel. En fait, c'est des centrales électriques hein, qu'on construit là. On va couler du béton, hein, des tonnes et des tonnes de béton pour chaque éolienne qui vont faire peut-être 150 ou pour les plus grandes qui sortent maintenant 200 mètres de haut. On va construire des routes pour arriver jusque-là, en tout cas des sentiers qui vont être aussi goudronnés, etc. Donc il y a des oiseaux qui vivaient là dans la nature avant, qui vont être confrontés à des constructions d'origine humaine, aussi à une grande fréquentation donc de la part des constructeurs, aussi plus tard à du tourisme industriel, parce qu'il y a beaucoup de gens qui sont curieux et qui vont venir voir ces éoliennes, notamment au moment où on les monte, et puis après pour voir, écouter le bruit qu'elles font, voir comment elles tournent, etc.
0: Mais est-ce que ça, c'est une menace plus grande que... quand on détruit des terres agricoles, qu'on construit une cité dortoir. Est-ce qu'il n'y a pas des constructions beaucoup plus dangereuses pour les oiseaux que les éoliennes qui, de première vue, paraissent moins dangereuses en fait que ça?
2: Justement, la question, c'était pas de se demander qu'est-ce qui est le pire. Parce que des menaces, ils font face à des menaces de partout. À certains endroits, ça va être le braconnage. À d'autres, ça va être les espèces invasives. Et à d'autres, ça va être les éoliennes. Donc effectivement, si on construit une cité dortoir à un endroit où, par exemple, nicher tel ou tel rapace, on va éliminer ce rapace-là. Avec les éoliennes, on peut avoir le même type de problème. Et ce qu'il faut voir, justement, c'est qu'on assiste à une accumulation des menaces. On ne peut pas les prendre séparément les unes des autres. Parce que les oiseaux, eux, ils ne vont pas se dire « Ah ben tiens, je fais face à une menace très grave à cet endroit-là, donc je vais aller ailleurs. » Ils font face, justement, à cette accumulation-là. Et donc, c'est un problème de plus.
0: C'est une menace globale, en fait, sur les habitats. Est-ce que tu as quelques chiffres, éventuellement, à nous donner sur, quelle est la situation aussi globale des espèces d'oiseaux? Je veux dire, on sait qu'on a un déclin des espèces, de la biodiversité. Est-ce qu'ici, en Aveyron, tu as quelques informations à nous donner là-dessus?
2: Alors, j'ai pas malheureusement de chiffres précis pour l'Aveyron. Pour ce qui est de l'impact des éoliennes, c'est d'ailleurs assez difficile d'avoir des chiffres fiables et précis, parce que souvent, les études d'impact qui sont commandées, elles sont commandées par les promoteurs. Donc, une fois qu'on a les chiffres, est-ce qu'on peut réellement leur faire confiance? C'est une question que je pose. On estime que dans les couloirs migratoires, donc là où il y a un impact vraiment très important sur les oiseaux, on estime qu'une éolienne va faire à peu près 33 victimes par an. Donc ça, évidemment, il faut le mettre en regard de la quantité d'éoliennes qu'on a à tel endroit. La mortalité n'est pas la même selon les endroits où on les implante. Donc c'est très compliqué de donner des chiffres.
0: D'accord.
2: J'en ai certains pour les États-Unis que je peux peut-être donner, qui donnent une idée. Donc aux États-Unis, il y a environ 45 000 éoliennes et chaque année 234 000 oiseaux qui meurent à cause de ça. Donc ceux qui sont pas morts à cause de plein d'autres causes.
0: La pollution, les voitures.
2: Voilà. Surtout que l'implantation aussi des éoliennes, ça va augmenter la pollution. Ça va aussi.
0: Comment ça?
2: Quand on construit une éolienne, on va devoir utiliser du cuivre. Il faut aller dans les mines de cuivre pour chercher pour
0: d'accord,
2: chercher
0: tout ça. D'accord, mais pas forcément à l'endroit où est l'éolienne. La pollution délocalisée.
2: À l'endroit même, quand on coule une dalle de plusieurs tonnes de béton, ça va pas forcément créer de la pollution. Tous les camions qui vont passer vont aussi dégager des gaz à effet de serre, etc., etc.
0: D'accord. Et du coup, toi qui t'intéresses à la faune, la flore. On entend souvent que les écologistes sont favorables aux énergies renouvelables. C'est un discours assez entendu, qu'on entend aussi, y compris de mouvements écologistes ici en Aveyron. Qu'est-ce qui fait que toi, tu t'es intéressé à cette question des éoliennes en tant qu'éthologue?
2: Alors, je m'y suis intéressée en tant qu'éthologue et aussi en tant que citoyenne, parce que généralement, justement, ce qu'on peut entendre de la part soit de l'homme de la rue, parce que c'est ce qu'on lui rabat les oreilles avec ce genre de choses, ou même les organisations environnementales ou certains politiques, c'est que les énergies renouvelables et donc principalement l'énergie éolienne vont nous aider à nous sortir du nucléaire. Donc quand on s'intéresse à la faune et à la flore, effectivement, on se pose la question, est-ce que ça c'est vrai? Et donc moi j'ai fait une recherche là-dessus et on se rend compte effectivement que c'est pas le cas. Puisqu'on prévoit d'ici 2020, si toutes les éoliennes qu'on a prévues sont construites, d'arriver à 25 000 MW de production d'électricité. Et 25 000 MW, ça équivaut à la production d'un réacteur nucléaire. Et en France, on a 58 réacteurs nucléaires. Donc
0: oui,
2: jamais...
0: mais c'est déjà ça. Ça en fait déjà un de moins.
2: Oui, mais on se rend bien compte que ce n'est pas suffisant, que c'est vraiment une goutte d'eau dans l'océan et une goutte d'eau qui va avoir un impact précis sur certaines espèces dont je peux te parler si tu veux.
0: Lesquels, par exemple?
2: Il y a par exemple un cas qui est assez flagrant en Norvège, sur l'île de Smøla, où on a construit un grand parc éolien. Et donc cet endroit est le principal, contient la plus grande population de pygargues à queue blanche. Donc c'est un aigle de mer. C'est un peu plus grand qu'un aigle royal, un peu plus petit qu'un vautour fauve, pour vous donner une idée. C'est aussi l'endroit où il y avait, où il y a la plus grande population de cet oiseau en Europe. Et on a pu voir directement l'impact de ces éoliennes sur la population, c'est-à-dire qu'il y avait à peu près 200-300 oiseaux à cet endroit-là. Et depuis 2005, il y a un tiers des adultes qui a succombé aux collisions avec les éoliennes.
0: Ah oui, donc là, ce n'est pas négligeable, ce n'est pas 30 oiseaux sur une éolienne, là, c'est vraiment une population entière qui a été décimée.
2: Voilà, exactement. Les éoliennes ont aussi été implantées sur un site de nidification, donc il y avait au départ 16 couples qui nichaient là, qui élevaient leurs petits, et il y en a 9 qui ont quitté cet endroit-là. Et comme c'est des espèces qui se reproduisent peu, donc qui ont une longue espérance de vie, jusqu'à 30 ans, qui se reproduisent peu, peut-être un petit ou deux petits tous les 2 ans, quand il y a une cinquantaine d'oiseaux qui meurent, c'est la population qui est réellement en danger. Donc non seulement au niveau local, mais quand on se trouve dans un endroit où il y a une telle concentration, c'est carrément la population européenne ou mondiale qui est concernée.
0: Eh bien, merci beaucoup, Fleur, donc, pour tous ces éclairages.
2: Je t'en prie.
0: On s'écoute tout de suite Duval MC, Blabla Durable.

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3: Et voilà, deux petites pastilles sonores réalisées par nos camarades, donc anonymes mais bienfaiteurs. Vous êtes toujours à l'écoute du 12-12, édition spéciale en direct de Saint-Victor-et-Melvieux. Nous sommes à la fête du vent et le samedi 29 août. Et donc après avoir parlé des éoliennes de la Masada, on va parler aussi d'autres sujets, puisque la question de l'énergie touche à d'autres sujets, la question aussi des grands projets. Nous recevons maintenant autour de la table Fred qui va nous parler des compteurs Linky, et puis également avec nous Christian Rouquayrol qui lui va nous parler de ferme usine, la ferme usine des 1000 vaches notamment en Picardie. Peut-être commencer avec toi Fred, les compteurs Linky, mais qu'est-ce que ça vient faire ici des compteurs électriques sur une fête du vent contre le transformateur de Saint-Victor?
4: Alors, tout le monde m'entend là. Les compteurs Linky, en fait, c'est une demande de la Massad que je connaissais par ailleurs et qui ont vu le travail que je réalisais de recherche et de compréhension de ce qui nous arrive avec les compteurs Linky et qui m'ont demandé de venir animer un petit débat là-dessus.
3: Et quel est le problème avec les compteurs Linky? Qu'est-ce que
4: voilà.
3: C'est?
4: Et en fait, cette idée, c'était d'apporter une brochure qui présente d'abord les compteurs Linky dans le système de la société industrielle qui transfère toutes les activités humaines à des robots. Et donc là,
3: qu'est-ce que ça veut dire pour ceux qui ne connaissent pas les compteurs Linky? Qu'est-ce que c'est?
4: Voilà, alors, justement, ça transfère. En fait, ça transfère la relève des compteurs, c'est-à-dire d'eau, de gaz et de gaz de ville et d'électricité à des machines en fait, parce que le compteur il ne fait plus que il fait compte, c'est-à-dire qu'il compte ce que vous consommez, mais là il envoie sur le réseau soit GSM des ondes électromagnétiques de téléphone portable, soit le réseau électrique votre index de consommation à un centre de données.
3: Alors juste pour préciser, donc les compteurs Linky en fait c'est les compteurs électriques qu'on a les uns les autres chez nous, hein, pour notre électricité, avec EDF, principal fournisseur, généralement. Et c'est ces compteurs donc, qui sont changés actuellement pour un nouveau type de compteurs qui sont les compteurs Linky, c'est bien ça?
4: Alors, Linky, c'est le nom commercial pour le compteur d'électricité. Le compteur communicant, en fait, ce sont tous des compteurs communicants. C'est-à-dire que la modification, c'est qu'ils envoient l'index de consommation au centre de gestion. Il n'y a plus besoin d'humains entre le compteur et puis le gestionnaire.
3: Mais c'est génial. On gagne du temps, on gagne de l'argent et ça va plus vite. On a les consommations en temps réel. Quel est le problème?
4: Voilà, c'est ça. C'est le truc, c'est que si vous n'avez pas une connaissance, une compréhension de la société industrielle qui offre plus de liberté, qui offre des services effectivement au plus juste, mais qui en contrepartie pèse un poids social très fort en supprimant tous les emplois et tous les métiers qui existent et que finalement il n'y a plus que des robots, et bien, si vous n'avez pas ce truc-là derrière, déjà... Vous démarrez mal parce que le vendeur, il vous vend ce truc et puis en fait, vous faites berner. Parce que après, il y a tout le reste. Tout le reste, c'est que des inconvénients. C'est-à-dire qu'il y a la société Big Brother qui se met derrière. Le compteur, il permet de savoir si vous êtes chez vous. Il fait savoir de faire des profils de consommation, de vendre ces profils de consommation à des annonceurs, comme sur Google et Facebook. Ils vendent les profils, c'est gratuit, hein, mais ils vendent des profils, donc ils sont riches. Et les annonceurs, ils vous ciblent des annonces qui correspondent à ce que vous faites.
3: Concrètement, ça se traduirait comment, par exemple ?
4: Comment ?
3: Concrètement, ça se traduirait comment ? C'est-à-dire qu'on aurait une offre pour consommer moins entre telle heure électricité, ou c'est même de la publicité en dehors des questions d'électricité ?
4: Linky, c'est par exemple la possibilité pour un grand annonceur qui a un centre téléphonique en Chine, qui fait des annonces pour des appels de gaz de France ou du photovoltaïque ou je ne sais pas quoi, ou de nouvel aspirateur, et bien de savoir si vous êtes chez vous quand il va appeler. Et donc il va acheter à ERDF l'information pour savoir si vous êtes chez vous. Et on peut imaginer des tas de choses comme ça sur qu'est-ce que vous... Et donc, il y a aussi...
3: Est-ce que ce n'est pas un fantasme ? C'est une dérive possible, mais actuellement, les leakies qui mettent en place, est-ce qu'on en est déjà là ou est-ce que c'est une possibilité ?
4: Ah non, c'est juste l'infrastructure qui permet de... voilà.
3: D'accord.
4: Hein, et donc, forcément, vous pouvez dire que moi, je fantasme, hein, comme par exemple Google, vous pouvez dire qu'on fantasme quand il fait des profils et qu'il vend ses profils aux militaires et aux annonceurs. Hein. Vous pouvez fantasmer tant que vous voulez, si vous voulez.
3: Mais en général, quand un industriel a une possibilité de vendre une marchandise, une information sur un consommateur,
4: et puis,
3: il se prive pas.
4: Surtout que ERDF dit que ça ne vous coûtera rien. Sauf qu'ils investissent 8 milliards d'euros, milliards, qu'ils empruntent à la banque, donc ça fait 9,5 milliards. Et ils vous disent que c'est gratuit. Sauf qu'il faudra bien qu'ils les remboursent, les banques. Donc comment ils vont les rembourser ? Eh bien, c'est ça, en supprimant d'abord les emplois de la relève. Mais ensuite, ils vendraient. C'est un marché gigantesque, quoi. C'est de vendre ces profils d'utilisateurs de l'électricité. Donc, c'est comme ça qu'ils les rembourseraient.
3: Et est-ce qu'on en est là à la phase donc opérationnelle ? C'est un projet ou est-ce que déjà on en est à la mise en place des compteurs Linky ? Et deuxième question, est-ce que c'est obligatoire ?
4: Alors là, comme d'habitude, il y a une phase de test où EDF, ils ont recruté des gens pour les sélectionner. On savait à peu près qu'ils allaient dire ouais, il n'y a pas de problème, Linky, on est content, ça ne change rien à notre vie, tout ça. Il y a très peu de gens qui ont refusé, on a eu des témoignages. Et puis là, maintenant, à l'été, il y a une loi qui est passée et qui rend obligatoire l'installation d'un compteur Linky partout. Comme d'habitude, il y a 15 députés à 1h du matin qui ont levé la main, quoi, c'est tranquille, tranquille, comme à la maison.
3: Et comment on peut faire pour résister à ça ?
4: Donc, du coup, c'est obligatoire, mais pour l'instant, il n'y a pas d'article dans le code pénal qui dit si jamais vous refusez un compteur Linky, vous êtes passible de tant d'amendes et tant de trucs de prison, etc., on va vous sanctionner. Mais voilà, on va voir quand les premiers vont réagir. Par exemple, moi, à la maison, j'ai le compteur chez moi. Si le mec il se pointe, de toute façon, j'ai dit, tant que je serai vivant, il n'y a pas quelqu'un qui va mettre un Linky chez moi. Et on va voir quelle sanction va tomber. On va découvrir là l'État dans toute sa splendeur, comme quand il envoie les forces de l'ordre pour installer des éoliennes ou je sais pas moi, ou un transformateur
3: ou un barrage. Ben merci Fred pour ces éclairages. On va rester sur cette même thématique de la société industrielle et de la robotisation. Je crois qu'il y a quelque chose de un peu parenté avec Christian Rouquayrol. Bonjour.
5: Bonjour.
3: Bienvenue sur le plateau du 12-12 sur Radio Sainte-Afrique. Christian, vous êtes invité aujourd'hui pour parler de la ferme-usine des 1000 vaches. Alors là, on ne comprend plus rien. Là, on a une ferme-usine qui se passe en Picardie, qui est invitée en Aveyron. Quel est le rapport avec tout ce qui se passe ici et la fête du vent ? Et les vaches ne font pas que... Enfin, si, elles font des vents, mais pas uniquement.
5: Elles font des vents, paraît-il. Si oui, enfin, on ne dit même plus ferme, il faut dire l'usine des 1000 vaches. En fait, c'est une ferme, une usine, justement, qui est prévue, tu l'as dit, en Picardie, dans la Somme, près d'Amiens, pour faire du lait, mais aussi pour faire du méthane. C'est-à-dire que c'est une usine dont le premier but, c'est de faire de l'énergie, le lait étant un sous-produit. Donc c'est ce qui, nous, à la Confédération paysanne, nous a interpellés. C'est pourquoi on a fait plusieurs actions à la fois commando et à la fois d'occupation et de démontage. On a fait trois actions fortes comme ça qui, à chaque fois, sont passibles de sanctions administratives, enfin de judiciaires plutôt. Et pour mettre l'accent et les feux de l'actualité sur ce nouveau type d'agriculture en France, parce que pour l'instant, il y en a de aussi grosses avec des vaches, il n'y en a pas. Et surtout ce type d'agriculture où on devient en fait des énergéticiens, on devient des producteurs de gaz grâce aux effluents des bêtes, et le lait étant un sous-produit qui donc est vendu sur le marché, il peut être vendu à perte, c'est pas grave puisque la ferme, enfin l'usine, j'ai du mal à pas dire ferme, l'usine elle-même vit surtout sur le gaz qu'elle va vendre.
3: Mais c'est plutôt une bonne nouvelle, ça va donner enfin un autre revenu aux agriculteurs, ça va peut-être même nous sortir du productivisme, des grandes exploitations. Est-ce que c'est pas une bonne nouvelle que les agriculteurs puissent trouver une source de financement via l'énergie ?
5: Eh bien non, pour nous non, parce que justement, si on prend le modèle allemand, on ne fait plus de l'agriculture et de l'alimentation, on fait de l'énergie, donc le reste étant un sous-produit, on ne va pas forcément faire des bons produits d'une part, et on va faire des produits qui seront beaucoup moins payés, et les paysans qui ne feront pas d'énergie, parce que tout le monde ne va pas faire de l'énergie, c'est eux qui vont en payer les pots cassés, donc c'est des projets qui sont excluants des autres paysans et qui vont faire inonder le marché de lait à bas prix, ou de viande, ou ça peut être de n'importe quoi d'autre, hein, qui va casser les prix sur les marchés et donc va encore provoquer des hémorragies de paysans dans les campagnes.
3: Vous êtes habitant du plateau du Larzac, pas très loin. Je sais qu'un peu plus loin de l'autre côté, vers Requista, il y a une ferme-usine qui existe.
5: Tout à fait.
3: Une usine d'engraissement d'agneaux, si je ne me trompe pas.
5: Voilà, c'est une usine d'engraissement d'agneaux qui, elle, ne fait pas d'énergie, en tout cas pas à ma connaissance et pas pour l'instant. Mais on engraisse plusieurs centaines de milliers d'agneaux tous les ans, les agneaux de Roquefort qui sont sevrés pour pouvoir traire des brebis, qui avant étaient engraissés dans des petites unités ou sur la ferme où ils étaient produits, donc faisaient un revenu complémentaire pour les paysans, sont maintenant en grande partie concentrés dans ce gros atelier qui est tenu par un maquignon qui s'appelle Grimal, enfin une famille de maquignons, d'acheteurs de bestiaux, et en association avec la RAGT, donc la RAGT Plateau Central, célèbre pour ses essais d'OGM en Aveyron, etc., qui donc, eux, vendront sans doute l'aliment pour faire engraisser ces agneaux. Donc, il y a une concentration énorme d'agneaux sur ce coin, là, à Ruillac.
3: Ruillac-Saint-Cric, à côté, patron de Requista.
5: Patron de Requista, voilà.
3: Et quel est le problème, au fond, d'avoir, au lieu d'avoir plein de petites fermes côte à côte, ces petites fermes, ça fait une grande ferme usine, oui, parce qu'on a plus de moyens, on peut mieux contrôler, on peut mieux tracer la viande. Quel est le problème ?
5: Tracer la viande, je ne suis pas sûr. Mais le problème, c'est ce que je disais tout à l'heure, c'est que c'est excluant des autres formes d'agriculture. C'est très néfaste pour le management du territoire, c'est-à-dire qu'on concentre les productions sur certains endroits, avec des productions qui sont en hors-sol, forcément, parce qu'on ne peut pas avoir assez de surface pour toutes ces bêtes. On amène la nourriture à l'auge, et après, on inonde ces endroits, les terres autour, de fumier, et qui provoque quand même des dégâts environnementaux assez considérables. Donc ça, c'est le premier. Le deuxième impact négatif, donc j'ai parlé de l'aménagement du territoire, c'est sur les prix des denrées qui, elles, sont bradées à bas prix, parce que, enfin, dans le cas où on fait de l'énergie, on fait un sous-produit.
3: Dans le cas de l'agneau,
5: on baisse les prix parce qu'on fait des économies d'échelle, on embauche beaucoup moins de monde pour nourrir ces animaux parce qu'on a rationalisé, ce joli mot que j'adore, rationaliser la chaîne alimentaire pour ces animaux-là. Tout est automatisé, donc quelques ouvriers suffisent. Alors, un endroit où il faudrait des dizaines de paysans sur des petites unités qui, eux, ont besoin d'avoir un complément de revenu par rapport à leur production principale. Donc, ces agneaux apportaient ce complément de revenu. Et on est en train de supprimer, c'est pas encore supprimé pour tout le monde, mais on est en train de supprimer en concentrant la production dans quelques grosses unités ce complément de revenu.
3: D'où des actions de la Confédération paysanne, notamment donc à la ferme usine des 1000 vaches dans la Somme, en Picardie, dans le Nord, qui a occasionné d'ailleurs un procès pour dégradation. Ça rappelle un peu ce qui s'était passé dans notre coin avec un démontage qui a été pris pour plus qu'un démontage dans l'Aveyron avec le McDo de Millau. Donc là, vous avez été allé démonter la ferme usine et donc vous êtes il y a eu un procès, notamment le porte-parole de la Confédération paysanne était inculpé. Juste un petit mot peut-être là-dessus.
5: Oui, on était à chaque fois 3 ou 4 Aveyronnais présents à ces actions. On a fait 3 actions, dont la dernière était la première était une action un peu commando pour saboter en démontant sans casser les engins du chantier qui était en train de construire ce bâtiment énorme. La deuxième, c'était une occupation du chantier lui-même. On l'a retardé d'une journée pour obtenir un rendez-vous au ministère pour s'expliquer avec le ministre. Et la troisième, ça a été une action d'une soixantaine de paysans, en plein jour, à 6 heures du matin, juste au moment où les ouvriers allaient arriver, sur la salle de traite énorme, où rentraient 50 vaches à la fois, de cette usine à lait. Et on a démonté une partie du matériel. On a démonté, et comme pour le McDo de Millau, on a profité de notre expérience d'Aveyronnais pour dire « démontons, cassons pas ». On n'a pas cassé, on n'a rien arraché. On a démonté des pièces qui étaient vitales pour que ce retour d'acteur marche. Et on les a ramenées au ministre. Et le ministre a refusé de cautionner ça en gardant les pièces qu'on lui a ramenées. On ne sait pas ce qu'il en a fait parce qu'il était receleur du coup. On ne sait pas ce qu'il en a fait, mais nous, on l'a laissé. Et Laurent Pinatel, qui avait été lui amener ses pièces là, à l'endroit où il était, porte-parole nationale de la Confédération paysanne, retourné à Amiens parce qu'il y avait des gardés à vue. Il y avait 9 gardés à vue qui avaient été arrêtés sur le chantier le matin même. Il est allé retourner pour les soutenir devant la gendarmerie. Il s'est fait arrêter à la gare d'Amiens. Manu Militari, menotté, emmené comme un brigand, un voleur de bagnole ou n'importe qui, alors que c'est un syndicaliste, porte-parole d'une organisation syndicale nationale. Et à côté de ça, on voit la FNSEA qui, elle, fait des actions de saccage. Elle a brûlé le centre des impôts de Morlaix, la MSA de Morlaix, par exemple, il y a un an et demi. Les bonnets rouges qui ont brûlé des portiques écotaxes, etc. Ou les manifs FNSEA qui cassent du mobilier urbain ou déversent du lisier dans les bâtiments publics, faisant des centaines de milliers d'euros de dégâts, non, sont jamais poursuivis. C'est assez étonnant comment fonctionne. Non pas la justice, parce que c'est pas elle qui choisit de poursuivre. C'est le ministère de l'Intérieur qui choisit de poursuivre. On est poursuivi systématiquement parce que je pense qu'on remet en question un système et ça fait beaucoup plus mal que de demander de l'argent.
3: Du coup, c'est peut-être là, en fait, la raison de votre présence ici, c'est qu'on mettait en cause un système. Donc, en gros, vous apprenez à la Masada comment on va démonter un transformateur électrique. C'est peut-être un peu plus dangereux, là, pour le coup.
5: Il va falloir couper le jus avant, quand même. Non, on est venu là. Je suis venu témoigner de ça aussi, parce qu'il me semble que le lien qu'on fait, c'est l'énergie, puisque l'usine des 1000 vaches, c'est une production d'énergie qui, soi-disant, est douce, c'est le méthane, alors qu'en fait, on a énormément concentré cette production, et la concentration me semble néfaste, de la même manière qu'on est en train d'énormément concentrer la production d'énergie du vent avec des éoliennes industrielles. Moi, je suis plutôt pro-éolien à l'origine, mais le problème d'ici, c'est que d'une part, on a concentré cette production sur peu de surface, on a encore des projets de centaines d'éoliennes, et d'autre part, ça ne profite qu'à des fonds de pension ou des gros industriels qui sont tous proches des industriels du nucléaire ou des énergies qui sont polluantes.
3: D'accord. Fred, juste avant de vous laisser partir, nous expliquer, toi, pourquoi tu es ici et quel est ton rapport aux éoliennes ?
4: Mon rapport, moi, je suis ancien développeur d'énergie renouvelable. Donc, voilà, j'ai installé des centrales photovoltaïques, du petit éolien, tout ça. Et la compagnie du vent qui veut nous faire, quand j'étais en formation, qui veut nous faire leur présentation, tout ça. Je les connais bien. Voilà, moi aussi, j'ai cru. Mais voilà, moi, au bout d'un moment, je me suis rendu compte qu'on empile. Jamais on y a une logique de substitution. C'est qu'une logique de croissance. Et du coup, moi, j'y crois plus du tout. Enfin, je pense que les énergies renouvelables, telles que c'est fait là, c'est tout juste bon à mettre à la poubelle. Et voilà quoi.
3: Très bien. Écoutez, avant de les mettre à la poubelle, écoutons peut-être un petit peu ce qu'ont à dire les habitants du coin. Encore une petite pastille sonore réalisée par nos camarades anonymes mais bienfaiteurs.
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3: Vous êtes toujours à l'écoute du 12-12, édition spéciale Fête du Vent à Saint-Victor-et-Mellevieux. Nous sommes actuellement le samedi 29 août et nous sommes branchés sur une éolienne artisanale qui nous permet de construire et d'enregistrer cette émission. Et pour terminer, bien que nous ayons un petit peu dépassé le temps imparti, nous recevons encore d'autres invités des tables rondes. Faire un petit point économie avec Jacques Fradin. Économiste, bonjour.
11: Bonjour.
3: Et accompagné donc de Harold qui a permis sa venue ici. Expliquez donc à Harold quel est votre lien, vous, avec la Fête du Vent et avec la Masada.
12: Oui, ben bonjour. Ben déjà, je suis habitant du sud d'Aveyron, j'habite près de Camarès. Et ça fait 2 ans là qu'on s'intéresse aux questions d'énergie. Et notamment, on a déjà fait une petite intervention ici à la Masada sur la transition énergétique. On avait justement essayé de défaire ce mythe qu'on nous rabâche tous les jours quand on allume la radio, quand on lit les journaux. Et du coup, en fait, petit à petit, en s'intéressant vraiment à cette question-là, qui de toute façon légitime beaucoup ce qui va se passer dans le futur ici sur la Masada, eh bien, on a lu beaucoup de livres qui traitaient de cette question-là, des livres techniques, des livres historiques, des livres d'économie. Et de fil en aiguille, en faisant justement de plus en plus de recherches, on est tombé sur les travaux de Jacques Fradin, qui est un économiste atypique, plutôt même un anti-économiste, et qui a en fait fait beaucoup de textes sur cette idée que tout système technique est d'emblée un système aussi politique. Et que donc, en fait, ce qui nous préoccupe ici avec ce projet possible de transformateur et les aussi 1000 éoliennes qui pourraient arriver avec lui, eh bien, c'est de dire, voilà, ce n'est pas simplement un projet technique, c'est un projet politique. Et on peut lier d'emblée énergie et économie.
3: Et justement, donc Jacques Fradin, vous êtes économiste. Expliquez, économiste, vous êtes enseignant-chercheur, vous êtes dans une faculté.
11: J'étais, je suis en retraite maintenant. Mon dernier poste, c'était à l'École normale supérieure à Lyon. Donc, effectivement, j'étais économiste. Mais bon, j'ai eu une formation de mathématicien d'abord.
3: D'accord.
11: Mais d'une époque très ancienne.
3: Et donc, vous êtes parti tout à fait du monde des économistes. Comment vous êtes arrivé à ces conclusions-là, entre ce lien de la technique, la politique, que tous les économistes ne se posent pas toujours?
11: Oui, ben ça, c'est une question très, très ancienne. En fait, c'est depuis que je fais de l'économie. Bon, étant mathématicien, mes études de mathématiques, etc., puis j'ai aiguillé vers l'économie, et je dirais par une sorte d'erreur. En fait, je ne savais pas ce que c'était que l'économie. Je m'en suis aperçu quand j'ai commencé à l'apprendre, et ça m'a semblé complètement bizarre. Et c'est à ce moment-là, dès ce moment-là, c'est-à-dire ça remonte vers les années 1965, que voilà, s'est posée la question, parce que les économistes eux-mêmes ne présentent jamais l'économie peut-être au sens où les gens l'entendent, la monnaie, les machins comme ça, ou je ne sais pas trop quoi. Ils la présentent toujours comme quelque chose de technique. Nous nous occupons de la technique. Voilà. Donc, c'est ce que j'ai essayé de comprendre depuis toujours et voir un petit peu comment ça pouvait se développer. Et dans la mesure où nous sommes dans un monde dominé par l'économie, je veux dire, où tous les raisonnements tournent autour de l'économie, cette façon technique devenait immédiatement une façon politique. Donc, j'ai été amené à lier tout cela. Voilà, bon, ça, c'est un long temps de querelles, de travail, etc.
3: D'accord.
11: Etc.
3: Et donc, vous êtes aujourd'hui ici à Saint-Victor. Quelle est votre vision par rapport à ce projet de transformateur et les possibles implantations d'éoliennes dans le secteur?
11: Eh bien, je dirais la chose suivante, toujours dans la lignée de ce que je viens de dire, l'objectif, c'est un objectif économique. Bon, l'objectif économique, c'est, par exemple, je ne sais pas, l'un des problèmes de la France, c'est les exportations. On a une balance des paiements déficitaire. Bon, est-ce qu'on peut impliqué ou est-ce qu'on peut rajouter, je ne sais pas, ce système de production dans quelque chose d'économique qui est rapporter des devises ou diminuer le déficit de la balance des paiements. Ou en allant un petit peu plus loin, parce qu'on nous parle beaucoup de problèmes énergétiques et de problèmes d'indépendance énergétique, par exemple, toute la production nucléaire électrique est vue comme une production qui rend la France indépendante, etc. En particulier, bon, vous le savez, le développement des industries nucléaires, mis à part la bombe atomique, est quelque chose qui s'est fait au moment où le prix du pétrole a augmenté et où l'on voulait échapper en grande partie au pétrole, en tout cas pour produire l'électricité, etc. Donc là, il y a le côté indépendance énergétique. Et on peut imaginer que ce truc-là est encore, enfin ce truc-là, je veux dire les éoliennes, les transfos, etc., le système, est encore un complément à cette idée d'indépendance énergétique. Voilà. Donc on aurait le côté d'un côté purement faire des sous, hein, je veux dire bêtement, exportation, et de l'autre côté, indépendance énergétique.
3: Mais du coup, en quoi ça pose un problème d'aller dans cette optique-là, créer quelque chose de rentable pour permettre cette activité de perdurer, de l'économie, et du coup, au passage, faire quelque chose de bon, puisqu'on crée de l'énergie, on alimente en électricité tout le monde. Quel est le problème ?
11: Oh bah le problème, il est extrêmement simple. Je veux dire, je vais prendre un vieux problème qui est tout à fait l'analogue. Supposons qu'on veuille transformer une région entière en une usine sidérurgique. On peut faire. Il suffit d'aller se promener du côté de Longwy, ou il suffit d'aller se promener dans le nord de la France, et on va voir le ravage que produit la planification économique, c'est-à-dire la conception en termes économiques de la transformation de tout le territoire, de toute la région, en un immense système. J'ai pris la sidérurgie parce que c'est un vieux système et qu'on connaît bien, je veux dire. On va avoir des mines, on va avoir des chemins de fer, on va avoir des usines qui vont émettre des fumées, enfin, etc., etc. C'est quelque chose de gigantesque, une usine sidérurgique avec tous ses tenants et aboutissants. C'est une région entière. Et je vous répète, allez vous promener dans la Lorraine, si vous voulez, pour voir ça, eh bien ici, on est en train de produire la Lorraine dans 50 ans. C'est-à-dire, une fois qu'on aura mis des éoliennes partout, une fois qu'on aura mis des installations électriques partout, ben on s'apercevra que ce truc-là, c'est plus rentable dans 50 ans, c'est autre chose qui a été remplacée. Et qu'est-ce qu'on fera à partir de là ? Voilà, sous ces trucs-là, vous restez, il y aura des friches industrielles, il y aura des cadavres industriels, enfin, vous mettez le mot que vous voulez, vous voyez. C'est une région qui est détruite, en fait, comme ça a été le cas de la Lorraine, en quelque sorte. Alors, bien entendu, si on est économiste, et je vais faire l'économiste, si on est économiste, on va raisonner en termes de puissance. Et effectivement, la Lorraine, c'était l'un des foyers de la puissance. Et si on raisonne ici en termes de puissance, ici, ça va être puissance énergétique, on peut raisonner en termes de puissance énergétique. Mais ça veut dire qu'on ne raisonne qu'en termes de puissance. Tous les autres termes de réflexion, qui sont les termes de puissance et les termes basiques de l'économie, si vous voulez, vont être éliminé, tout est éliminé.
3: Mais en même temps, on aimerait poursuivre le débat, mais l'émission arrive à son terme. En même temps, quand on va discuter avec les porteurs de ces projets, justement, ils nous disent, mais on ne fait pas de politique. La politique, c'est un autre domaine. Quand je pose la question à M. Perrin, porteur du projet de transformateur à Saint-Victor, il me disait, oui, effectivement, on peut. Enfin, moi, je ne fais qu'appliquer en fait, les décisions du gouvernement, de ce qui a été pris comme politique énergétique, et je ne fais que mettre en place les outils de ça. Et on se retrouve face à des techniciens, en fait, que ce soit ici au transformateur ou pour beaucoup d'autres projets, des gens qui disent « Non, mais techniquement, moi, je ne fais que mettre en place ça. » Qu'est-ce qu'on peut répondre à ça ?
11: Là, comme je n'ai pas beaucoup de temps, je vais essayer d'être très synthétique. En fait, toute la conférence que j'ai faite était consacrée à ça. C'est-à-dire, j'expliquais que les vrais politiques, ce sont les techniciens. Et que ceux qu'on appelle hommes politiques, les élus, etc., Brotte par exemple, etc., députés, etc.
3: Qui est un député socialiste pressenti pour être le futur directeur de réseau de transport électricité.
11: Voilà, pour des raisons, du reste, parce qu'il va perdre son poste de député, qu'il faut le recaser pour éviter qu'il perde sa paye, etc. Non, mais ça, bon. Mais.

0: de celui qui fait que tous les gens obligatoirement vont être ensemble, vont être tenus ensemble, là par les lignes électriques, par le courant électrique qu'on leur envoie, si vous voulez, pour donner un exemple. On me dit, par exemple, oui, mais ici, c'est local, il y a une production locale, elle devrait servir au local. Enfin, je veux dire, vous voyez, le truc bête et stupide. Pour quelqu'un de l'EDF, ou, etc., ou quelque chose comme ça, etc., ça va sembler complètement cinglé. Il va dire, mais vous vous rendez compte, d'un point de vue économique, c'est-à-dire d'un point de vue utilitariste, il y a 10 millions de Parisiens qui attendent cette électricité. Vous, vous êtes combien? Vous ne représentez rien. Voilà. Et bien entendu, celui qui va dire ça, il va dire, mais moi, je suis un pur technicien. Je me contente de transporter de l'électricité aux gens qui le demandent, c'est-à-dire les Parisiens ou n'importe quoi. Vous mettez ce que vous voulez, vous voyez ce que je veux dire?
1: Ouais, ouais.
0: Bon, voilà.
1: Très bien. Eh bien, écoutez, merci pour ces éclairages assez clairs. Est-ce qu'il y a peut-être, pour s'informer sur votre manière de concevoir l'économie et la technique, un site internet ou des publications où on peut se référer ?
0: Oui, il y a un site internet que je vous recommande. C'est un journal en ligne, vous savez, un peu underground, etc. Enfin, je le dis comme ça, si vous voulez, qui s'appelle Lundi Matin. Et on peut le trouver sur internet. Alors, parce que Lundi Matin, comme c'était un nom assez courant, on n'a pas pu prendre Lundi Matin. Donc, il y a lundi.am. Vous voyez, un mélange d'anglais et de français pour pouvoir passer le truc. Et là-dessus, j'ai fait toute une série de conférences sur l'économie, justement pour expliquer la finalité politique de l'économie, le poids politique de l'économie, enfin, etc. Voilà. Hein, voilà. Donc, je vous y renvoie. Hein, lundi.am. Lundi.am.
2: Et d'ailleurs aussi, on a fait une interview avec Jacques, là, il y a 2 jours. Et cette interview sera sur bog.fr. C'est aussi un petit journal qui est publié dans les Cévennes. Et là, on a créé un site internet. Et donc, voilà, vous pourrez trouver cette interview courant du mois d'octobre sur bog comme bog de châtaigne, bog.fr.
1: Eh bien, merci beaucoup, Jacques Fradin, et donc accompagné de Harold, qui nous a permis d'en être venu ici. Merci à toutes et tous celles et ceux qui nous ont permis de faire cette émission. Merci à Antoine, Loïc, Jean. Merci à tous les bénévoles de Radio Saint-Afrique qui nous ont permis, bénévoles et salariés, hein, qui nous ont permis de mettre ce studio en place. À tout le collectif de l'Ambassada qui nous a accueillis bien généreusement dans son Ambassada, nous l'a mise à disposition le temps d'une après-midi. Le 12-12 se termine pour aujourd'hui. Vous voyez, il y a beaucoup plus de questions que de réponses à la suite de cette émission. On continuera bien sûr à suivre l'évolution de cette lutte à Saint-Victor, du grand marché électricité. On ira peut-être un peu enquêter plus loin que ce qu'on a pu faire aujourd'hui. En attendant, on se donne rendez-vous donc la semaine prochaine pour un prochain 12-12 à l'écoute de Radio Saint-Afrique. Merci à toutes et à tous de nous avoir écoutés et à très bientôt sur notre antenne.

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1: Bonjour et bienvenue, 10h TU midi, ici à Paris, le journal sur RFI.
0: Gilles Moreau.
1: Dans l'actualité, œil pour œil, dent pour dent, entre les États-Unis et le Canada. Le Canada qui impose à son voisin des surtaxes de 15 à 50%, réponse à celle décrétée par l'administration Trump. Parmi les produits américains les plus touchés, l'acier, les produits laitiers et le matériel agricole. Les échanges de frappes sont quotidiens entre la Russie et l'Ukraine. Moscou fait état de deux morts et d'une nouvelle attaque sur un entrepôt de Wildberry, le géant russe du commerce en ligne. Le Premier ministre Sébastien Lecornu entame une visite à Mayotte, département français, où le cyclone Chido en 2021 sera aggravé.

Berne pendant une soirée. Le Canada et les États-Unis. La guerre commerciale s'envenime, donc dernier épisode en date à l'application par Ottawa dès le 8 septembre de droits de douane de 15 à 50% sur une série de produits américains, l'acier, les produits laitiers, le matériel agricole, ou bien encore l'industrie du papier, l'électronique et les appareils électroménagers. Le gouvernement de Marc Carnet promet que le montant de ces droits correspondra au-delà près à celui des surtaxes américaines touchant le Canada depuis samedi dernier. Depuis le début de ce bras de fer commercial, le Premier ministre canadien campe sur une position très ferme face à Donald Trump, son portrait avec Sarah Krakowicz.

0: résister à la coercition économique exercée par les plus grands.
1: À l'approche des élections de mi-mandat aux États-Unis, le camp républicain met fin à l'hémorragie après une série de défaites à des primaires et de manches. Les succès de deux candidats se réclamant de Donald Trump en Caroline du Sud et dans l'Oklahoma. Entre la Russie et l'Ukraine, les échanges de sont quotidiens. Le Moscou dit avoir abattu la nuit dernière 426 drones précisément, y compris les drones abattus au-dessus des régions d'Ukraine contrôlées par la Russie. Deux personnes ont effectué une attaque d'un drone sur une maison dans le sud-ouest de la Russie, tandis qu'une attaque ukrainienne sur un entrepôt de Wildberry, le géant russe du commerce en ligne, a provoqué un incendie. La mise en place d'un couloir temporaire de navigation maritime et le déminage du détroit d'Ormuz, ce sont les deux points en discussion actuellement entre Oman et l'Iran. L'Iran qui prévient que ce point de passage stratégique ne rouvrira pas tant que les États-Unis ne mettront pas fin à la guerre. À Mascate, les ministres iraniens et omaniens de la frontière discutent de l'établissement d'un couloir temporaire pour l'opération de déminage. Hier, seuls 5 navires de transport ont été coupés de 3 bandes de l'Union européenne. Aucun accord diplomatique n'est possible avec les dirigeants iraniens qu'ils qualifient de sauvages. En Cisjordanie occupée, des familles palestiniennes

0: aventures dans le rang d'ancien soldat Nicolas Falaise.
1: Doron Meinrath était colonel lorsqu'il servait dans l'armée israélienne. Aujourd'hui retraité, il milite sur le terrain. Son ONG s'appelle Looking Occupation in the Eyes. Regardez l'occupation dans les yeux.
2: In a place named Hirvet Tawil.
1: Doron Meinrath raconte son arrestation la semaine dernière près de la ville palestinienne de Naplouse. Le militant israélien se trouvait à proximité d'une citerne palestinienne que des colons se sont appropriés. À l'arrivée de l'armée israélienne, les colons n'ont pas été inquiétés, mais Doron Meinrath, lui, a été interpellé, jugé et interdit d'accès à la zone pendant 10 jours. Le militant se félicite d'avoir eu gain de cause après avoir fait appel de ce jugement, mais il porte un regard sombre sur la situation. Beaucoup de soldats, beaucoup d'officiers soutiennent les idées et les actions des colons. Ils sont favorables au nettoyage ethnique, déplore Doron Meinrath, qui parcourt inlassablement la Cisjordanie occupée pour dénoncer les violences des colons. Ils sont le bras armé du gouvernement et l'armée les soutient, conclut le militant anti-occupation.
0: C'était Nicolas Falaise. Sébastien Lecornu entame une visite de 2 jours à Mayotte. Le cyclone Chido en décembre 2024 a fait 40 morts et aggravé des difficultés persistantes dans de nombreux domaines comme l'accès à l'eau et aux soins. Des difficultés que le Premier ministre reconnaît. Elles nourrissent une impatience que je comprends et que je partage. Il a mis dans un courrier au maire de son département français et de l'océan Indien. Le ministre de l'Éducation nationale, Édouard Geffray, s'attaque aux violences sexistes et sexuelles. C'est même l'une de ses priorités en cette rentrée scolaire. Rendez-vous est pris au mois de novembre prochain, quand quelques 10 millions d'élèves de la grande section à la terminale devront répondre à un questionnaire. L'occasion de témoigner sur d'éventuelles violences subies dans le cadre scolaire ou non. En France, c'est le cas d'un enfant sur 10. À 2 mois d'échéance, Antoine Ellis a recueilli la réaction d'Elisabeth Alain Moreno, secrétaire générale du syndicat d'enseignants UNSA.
3: Là, aujourd'hui, on a des personnels qui se questionnent sur quel sera leur rôle. Quand est-ce qu'on fait passer les questions? Est-ce qu'on aura un temps de brief avant? Si on est questionné par un élève, qu'est-ce qu'on pourra répondre? Et aujourd'hui, on est sans réponse à leur donner. Donc, on a nécessité à avoir ce type d'échange assez rapidement avec le ministère. Le ministre nous a parlé de temps de concertation avant qu'un texte soit publié. Et ce sera nécessaire, mais j'espère que ce temps sera suffisant. Ce qui pêche et qui fait défaut systématiquement, c'est la mise en œuvre. À la fois parce que manque d'anticipation, manque de temps, et aussi manque de personnel, justement, qui sont soit en nombre, soit formés, soit les deux, pouvoir répondre, réagir, prendre en charge. Là, ça sort de la compétence des enseignants. On va être sur des compétences qui vont être médico-sociales, psychologiques. Et aujourd'hui, on a clairement un système éducatif qui manque cruellement de ce type de compétences. Il serait quand même dramatique de pouvoir détecter des situations, identifier des élèves victimes et derrière, de ne pas pouvoir apporter de solution.
0: Aux États-Unis, la mort de Dolly Parton, légende de la musique country, offre un rare moment d'unité nationale dans un pays pour le reste très divisé. Donald Trump, très à gauche, maire de New York, Zoran Mamdani, tous pleurent, l'icône de la chanson. Disparu à l'âge de 80 ans, le président républicain a annoncé que les drapeaux seraient en berne pendant une semaine. Le Panama et le Salvador placés en état d'alerte face au phénomène El Niño, un phénomène naturel qui s'ajoute au changement climatique en provoquant d'importantes sécheresses. Le fléau touche aussi les transhumances, ces déplacements saisonniers de troupeaux, des pâturages à sec et le monde.

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Non, mais moi, je suis pour, si tu veux, les communautés. Bon, tu prends par exemple Villeurbanne. T'as Villeurbanne, avec sa banlieue. Bon. Et puis t'as Lyon. Bon, avec ses traditions. Bon, tu vas pas les mélanger, Lyon et Villeurbanne. Bon, je veux dire, ça n'a rien à voir. Un mec de Lyon, il va pas s'entendre avec un mec de Villeurbanne. Je veux dire, c'est logique.

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voici le temps de l'Antéchrist. La bombe à neutrons. Hein? Petite fille de Papa Einstein.

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0: Bonjour à tous et bienvenue, 15h TU, 17h ici à Paris, le journal sur RFI. À la une de ce journal, un accord à l'amiable entre la maison mère de Facebook et des États américains. Le groupe Meta accepte de payer près de 17 milliards de dollars. Il lui est notamment reproché d'avoir conçu Instagram et Facebook de façon à créer une dépendance chez les plus jeunes. Au Népal, le bilan s'alourdit, au moins 19 morts suite à une crue majeure dans une région proche du Tibet. Il y a de nombreux disparus, dont des centaines de touristes. Le Premier ministre français Sébastien Lecornu en visite à Mayotte, département français dans l'océan Indien. Le cyclone Chido aggraver les difficultés dans de nombreux domaines, dont l'accès à l'eau et aux soins. Autre dossier très sensible, l'immigration en provenance des Comores voisines. En football, un transfert à sensation. Le Marocain Ayoub Bouadi quitte Lille pour Manchester City. Plus de 16 milliards de dollars. Le groupe Meta, propriétaire de Facebook et d'Instagram, accepte de régler une pénalité record. Le prix à payer pour mettre fin au procès intenté par une coalition d'États américains et lui reprocher de mettre en danger la santé mentale des plus jeunes devenus dépendants des réseaux sociaux. Vincent Suriot, bonjour, vous êtes en direct de Washington.
1: Oui, Gilles, l'accord à l'amiable pour éviter d'avoir à payer des dommages et intérêts pharaoniques puisque l'accusation réclamait jusqu'à 200 milliards de dollars. Meta a préféré couper court effectivement pour éviter de longs et coûteux débats. À propos de sa stratégie numérique, le groupe de Mark Zuckerberg reconnaît de manière implicite qu'il a bel et bien déployé des outils pour capter l'attention des adolescents et surtout pour les garder le plus longtemps possible connectés à ses applications. Il en a fait une drogue et c'est ce qu'il paye aujourd'hui. Contraint et forcé, Meta accepte enfin de modifier les réglages par défaut de Facebook et d'Instagram. À partir de maintenant, ces applications vont inclure une durée limite d'utilisation de 2 heures par jour pour les utilisateurs de moins de 18 ans. Ce n'est pas une interdiction, il sera toujours possible de faire sauter cette limite, mais pour cela, il faudra l'autorisation des parents. On se dirige aussi vers un mode nuit et un mode école, autrement dit, des restrictions pour éviter la pollution cérébrale de ces applications entre minuit et 6 heures du matin et pendant les heures de classe. Ce n'est pas la première fois, Gilles, que Meta doit céder face à des recours en justice, et c'est d'ailleurs loin d'être la dernière, puisque Meta, cette entreprise, est toujours sous le coup de milliers de procès intentés aussi bien par des établissements scolaires aux États-Unis que par des personnes privées au nom toujours de la santé mentale.
0: Merci pour toutes ces précisions, Vincent. C'était Vincent Suriot à Washington pour RFI. Et puis Bill Gates, lui, devient alarmiste sur l'IA. L'ancien patron de Microsoft demande un accompagnement du changement induit par l'intelligence artificielle. Il propose une taxe sur l'IA, la création d'une instance international et également la désignation d'emplois réservés aux humains. La mise en place d'un couloir temporaire de navigation maritime et le déminage du détroit d'Ormuz, ce sont les deux points en discussion actuellement entre Oman et l'Iran. L'Iran qui prévient que ce point de passage stratégique ne rouvrira pas tant que les États-Unis ne mettront pas fin à la guerre. Seuls 5 navires de transport ont emprunté hier le détroit d'Ormuz, un chiffre bien

0: otage. Benjamin Netanyahou, dont l'un des fils aura fait l'objet d'une tentative d'assassinat venant d'Iran. Le chef du gouvernement israélien l'a lui-même indiqué en début de semaine. Depuis, plusieurs médias israéliens et américains reviennent en détail sur cette affaire à Yair Netanyahou. Les précisions de Nicolas Fales.
1: Le fils de Benjamin Netanyahou aurait été rapatrié des États-Unis suite à cette menace, car Yair Netanyahou, 35 ans, a le plus souvent résidé en Floride ces dernières années. C'est là qu'une menace iranienne directe aurait été

effets personnels, croit savoir le média américain Newsmax, qui cite des sources sécuritaires. Yair Netanyahou vivait sous protection aux États-Unis, ce qui était d'ailleurs source de critiques en Israël. Le fils de Benjamin Netanyahou s'est illustré

0: En France, une femme sur quatre ayant été enceinte a connu une fausse couche. C'est ce que montre une étude de l'INED, l'Institut National Démographique. Les chercheuses qui ont enquêté soulignent un problème fréquent et mal documenté, comme souvent, selon elles, quand il est question de santé au féminin. Explication de Sarah Rodriguez.
1: Les fausses couches sont souvent liées à des problèmes de chromosomes, des maladies chroniques ou encore à la consommation d'alcool et de tabac. Et ce n'est pas le seul facteur, précise Marie-Caroline Compense, une des deux chercheuses à l'origine de l'étude.
2: Un facteur qui est vraiment prééminent, c'est l'âge. L'âge de la femme, l'âge de l'homme aussi. Souvent, ce qu'on montre, c'est qu'à partir de la moitié de la trentaine, les risques de fausses couches augmentent fortement.
1: Il manque beaucoup de données exhaustives sur les fausses couches. Déjà parce que toutes les femmes ne se rendent pas à l'hôpital, surtout quand ça survient dans les premières semaines, mais aussi parce que c'est un sujet encore tabou.
2: La pression à avoir une grossesse réussie, elle peut être un peu plus forte que dans le passé.
1: Dans leurs entretiens avec les femmes concernées, les chercheuses constatent aussi des

suite à une crue soudaine qui a emporté des villages entiers dans une région limitrophe du Tibet. Les autorités népalaises sont sans nouvelles de 384 touristes, dont 291 étrangers. Le Premier ministre népalais appelle la nation à rester unie.

0: peut-on souhaiter à Boisdi sous les couleurs de City ? Sa réponse.
1: Déjà qu'il puisse s'imposer au milieu de terrain, parce que ça n'a pas été facile non plus. C'est un jeune joueur, il a très peu d'expérience derrière lui. Il a joué à un haut niveau, il paraît très haut niveau. Quand vous êtes à Manchester City, le rythme est complètement différent. Donc il va falloir être capable de gérer cette intensité, du football anglais, cette vitesse dans les contacts, cette puissance que les milieux de terrain anglais vont s'en mettre. Donc tout ça, il va falloir qu'il assimile, comme Cherki a dû assimiler aussi ses principes de jeu. Et puis, s'il peut s'imposer comme numéro 1, c'est peut-être plus tard du football, ce qui est possible assez vite d'ailleurs, parce qu'on veut vraiment qu'il remplace Rodri. C'est à peine s'épanouir totalement, c'est de progresser sur ses points faibles, c'est d'être un peu plus efficace. Un joueur qui marque pas de but, qui ne peut pas le déficit, alors qu'il se projette facilement dans la surface, parce que tout ça, ce sont les défauts d'un joueur de tout le temps. Et puis, il continue tout simplement sa progression. Si vous continuez votre progression à Manchester City, en vous imposant comme milieu de terrain là-bas, ça va régaler une belle.

maintenant, je crois que nous allons pouvoir vous quitter, auditeurs amis, en vous souhaitant une excellente journée à tous et en vous donnant rendez-vous demain matin avec la séance numéro 8. À demain.

0: Vous voyez l'une? Vous voulez dire quand on a qu'à faire?
1: Non, ça c'est parce qu'on grossit ou bien parce qu'il pleut les journées entières. Là on est triste, c'est tout. Brouillez les noirs, c'est affreux.